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1: Bonjour à toutes et à tous et bienvenue dans les actualités francophones de l'après-midi. Je suis Julie Castaigne, ravie de vous accompagner pour ce point sur l'actualité en français. Gouvernance, contrôle renforcé des véhicules de l'État. Le gouvernement envisage de renforcer le contrôle des véhicules de l'État dans le cadre d'une réforme de la fonction publique. Au Parlement, le Premier ministre, l'honorable Jotam Napat, a répondu aux interrogations d'un député qui évoquait un niveau de contrôle estimé à environ 60%. Le chef du gouvernement reconnaît que la gestion des véhicules officiels constitue une préoccupation importante qui doit être mieux encadrée et corrigée. Climat, vigilance renforcée face au risque de sécheresse. Le département de la météorologie a placé le Vanuatu en El Nino Watch, signalant une évolution progressive des conditions dans le Pacifique vers un possible épisode El Nino. Ce phénomène est généralement associé à des périodes prolongées de sécheresse dans plusieurs îles du pays. Dans ce contexte, le Conseil des ministres pourrait envisager des mesures spécifiques, voire une déclaration d'état d'urgence si la situation venait à s'aggraver. Au Parlement, le Premier ministre Jotam Napat a évoqué cette éventualité, tandis que le ministre du Changement climatique, Ralph Rekenvanu, appelle la population à se préparer face à un risque accru de sécheresse prolongée.

Tourisme, préparation du prochain forum sur la connectivité aérienne. Le quatrième forum du marché du tourisme se tiendra le mois prochain et portera sur la connectivité aérienne et les croisières. La directrice générale de Vanuatu Tourism Office, Adela Haru, confirme que ce forum s'inscrit dans la continuité des discussions engagées depuis 2023. Transport aérien, discussions entre le gouvernement et Fiji Airways. Des discussions sont en cours entre le gouvernement et Fiji Airways concernant un accord sur les services aériens. La directrice générale de l'Office du tourisme de Vanuatu a confirmé ces échanges intervenus après l'annonce d'une nouvelle liaison aérienne reliant Vancouver, Nadi et Port Vila. Énergie, coupure totale à Iriri Resort après un incendie. L'électricité reste totalement interrompue à Iriri Island Resort après un incendie survenu hier ayant endommagé le générateur principal. Selon les informations recueillies ce matin par VPTC News, le complexe n'est toujours pas alimenté en électricité depuis l'incendie. Le site ne dépend plus du réseau Unelco depuis plusieurs années et fonctionne habituellement grâce à un système combinant générateur et énergie solaire, tous deux touchés par le sinistre. Coopération internationale, formation des journalistes asiatiques et pacifiques en Chine. Dans le cadre du programme China International Press Communication Center 2026, plus de 20 journalistes d'Asie et du Pacifique ont visité le musée de Fuyan en Chine. Cette visite leur a permis de découvrir davantage l'histoire, la culture et le développement du pays. Actualité régionale, une enquête internationale impliquant deux Samoans. La police samoane a ouvert une enquête après une affaire internationale impliquant de ressortissants de Samoa apparus dans des aveux diffusés à la télévision vietnamienne concernant un meurtre à Ho Chi Minh City. Selon le Samoa observé, les deux suspects auraient reconnu leur implication dans ce meurtre lié à un réseau criminel. Ils auraient quitté l'Australie avec de faux passeports avant d'être arrêtés au Vietnam. Côté sport, football, la VFF Men's Champions League débutera en juin, a confirmé la Fédération Vanuatu de football. Le groupe B se jouera à Malekula, au stade Wilkins de la Katoro, du 1er au 5 juin. Tandis que Police FC accueillera LLC FC, Penama, Vanuabulu FC, Sanma et Classic FC Luganville. La première journée fera notamment Classic FC affronter LLC FC à 11h, suivi du match Police FC contre Vanuabulu FC à 14h. Et pour clore ce bulletin, la météo. Le temps restera partiellement nuageux, avec de bonnes conditions générales sur l'ensemble des îles, accompagnées de quelques averses possibles dans l'après-midi. Des vents d'est faibles à modérés souffleront sur les zones sud et centrale. Température maximale 25 degrés Celsius au sud et 30 au nord. Minimale cette nuit 17 degrés Celsius au sud et 23 au nord. Et voilà qui conclut ce bulletin d'information francophone. Merci de votre écoute et excellent après-midi à toutes et à tous.

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